ce dernier. Et c'est à partir de là que Louis XIV décida de systématiser l'exécution de Te Deum lors des grandes célébrations du pouvoir royal et des victoires militaires. C'est la première grande évolution que vécut le Te Deum en France. La deuxième grande évolution date du XVIIIe siècle et non pas du XVIIe siècle. Et au XVIIIe siècle, nous avons une sorte d'émancipation liturgique du Te Deum. Si jusque-là, il était célébré stricto sensu dans un cadre liturgique, que ce soit pour une victoire militaire, un hommage ou une liturgie, eh bien, à partir du XVIIIe siècle, il est donné en concert, notamment, nous en avions parlé lors d'une précédente émission, dans le cadre des concerts spirituels. Ils sont donnés extrêmement régulièrement, qu'il s'agisse du Te Deum de Lalande, de Desmarais, de Clérambault, de Campras ou de Lully. Et de fait, le Te Deum va devenir progressivement une pièce de concert et non une pièce liturgique. C'est à partir de là que nous pouvons parler des grands Te Deum que nous allons écouter aujourd'hui, qui ne sont pas donc des Te Deum baroques, vous l'avez bien compris, mais qui sont des Te Deum romantiques. Nous allons commencer par sans doute le plus célèbre d'entre tous, qui est le Te Deum d'Hector Berlioz, un Te Deum donc français, justement, dans cette grande tradition. Te Deum qui n'était donc pas finalement conçu pour la messe, mais malgré tout qui était bien conçu au départ par le compositeur dans cette tradition-là, c'est-à-dire dans la tradition de faste et notamment de faste impériaux. En effet, puisque au départ, notre compositeur Hector Berlioz voulait véritablement composer ce Te Deum pour le couronnement de Napoléon III. Il ne put y arriver et donc il envisagea une autre exécution, cette fois-ci pour le mariage de l'empereur. Et de nouveau, nouvelle déception, et le Te Deum ne peut pas être exécuté à cette occasion-là. Et la création eut finalement lieu donc sous la direction du compositeur Hector Berlioz, mais lors de la cérémonie d'inauguration de l'Exposition universelle de Paris en l'église Saint-Eustache le 30 avril 1855. Quelques mots sur ce Te Deum qui marqua l'histoire de la musique, comme en quelque sorte quasiment tous les grands chefs-d'œuvre de Berlioz. Il faut savoir qu'il rassembla plus de 900 exécutants. Dites-vous peut-être que cela eut une incidence sur les effectifs pléthoriques ensuite des grands compositeurs de la fin du XIXe siècle et du début du XXe siècle. On pense notamment à la Symphonie des Mille, on n'en est pas loin puisqu'on est à 900 exécutants, mais on n'est pas en 1900, on est en 1855 et c'est tout à fait remarquable. Et voici ce que dit Liszt dans un courrier. Nous connaissons Liszt pour sa plume quelquefois acerbe, notamment par rapport aux œuvres de Rossini. Mais Liszt reste vraiment un très très grand témoin de cette vie musicale européenne du milieu du 19e siècle, puisqu'il est l'un des compositeurs qui s'exprime le plus abondamment en la matière. Et donc, Liszt nous dit la chose suivante par rapport au Te Deum de Berlioz: c'est colossal, babylonien, ninivite, pas une faute, pas une indécision. Et je vais de suite citer quelqu'un d'autre qui n'est bien sûr pas Liszt, mais qui est beaucoup plus récent et qui est Claude Baliff, qui nous évoque ce Requiem de Berlioz. Cette œuvre, la plus fastueuse que Berlioz ait écrite, demande 200 choristes pour un double chœur, un troisième chœur de 600 enfants, un orchestre colossal, comme en rêvaient Méhul et Le Sueur, avec 25 premiers violons, 25 seconds, 20 altos, 20 violoncelles, 18 contrebasses, bois et cuivres par 8, grand orchestre style cavaillé-école. Pour le prélude militaire, 6 tambours militaires et 12 harpes pour la marche finale avec orchestre et orgue. C'est le chef-d'œuvre du genre de musique religieuse propre aux cérémonies nationales pour célébrer une victoire et, comme la symphonie funèbre et triomphale, une musique à laquelle on doit assister. »

Vous venez d'entendre le célèbre Tédéum de Hector Berlioz, interprété par le London Symphonic Orchestra, placé sous la direction de Claudio Abbado, un disque Deutsche Grammophon de 1982. Passons maintenant à un autre Tédéum, et volontairement un Tédéum moins connu, bien qu'écrit à la fin du 19e siècle. Nous étions, je rappelle, en 1855 pour le Tédéum de Berlioz. Nous arrivons ici en 1895 avec Giuseppe Verdi. Verdi est connu pour son Requiem, mais peu, très peu pour son Tédéum. Voici quelques indications. Il s'agit donc d'une pièce extrêmement tardive, 1895, dans la carrière de notre compositeur. Et de plus, lorsqu'il compose cette œuvre, Verdi s'intéresse véritablement à un style plus ancien, c'est-à-dire qu'il s'intéresse aux partitions de Purcell et de Victoria notamment. L'œuvre est quasiment achevée au printemps 1896 et le compositeur nous écrit ceci le 11 juin. Lorsque le Tédéum sera fini, c'est-à-dire que seront réglés les ultimes détails de l'orchestration, je le mettrai avec les Ave Maria, et ils iront dormir sans voir la lumière du jour. Amen. Cette sévérité de Verdi à l'égard de son œuvre est injuste. Le Tédéum est en fait une véritable réussite, une vigoureuse fresque dramatique dans la lignée justement de son Requiem. L'effectif est le même que celui de son Stabat Mater, aussi peu connu d'ailleurs, hormis la harpe. Et c'est le soprano solo, cette fois, qui apporte une touche de fragilité à cet ensemble tellement imposant. Je vous laisserai découvrir l'influence du style ancien dans cette partition verdienne quelque peu atypique, et je reviendrai juste avant de vous le laisser entendre sur un point intéressant. Puisque Verdi nous a laissé quatre pièces sacrées, et c'est sans doute le Tédéum qui rend le mieux compte de la position du vieux Verdi envers la religion. Une position ambiguë et marquée par le doute. Verdi a certainement été croyant, et s'il ne manifestait pas un attachement particulier à la religion catholique, il se pliait de bonne grâce à la piété de sa seconde épouse, en l'occurrence Giuseppina Strepponi. Tous deux se marièrent à l'église, certes après plusieurs années de vie commune, et Verdi entretenait une solide amitié avec Don Francesco Montebruno, guide spirituel de Pépina, ainsi qu'avec quelques autres prélats. L'église est omniprésente dans son œuvre, et le plus souvent comme un élément de réconfort. Il n'y a guère finalement que Don Carlos qui, à travers la figure du grand inquisiteur, la montre sous un jour un peu plus sombre. On répète également, par ailleurs, que Verdi fréquenta entre 1886 et 1890 une loge maçonnique et qu'il avait lu assidûment une Storia dei Papi, une histoire des papes, dans laquelle quelques saints-pères étaient décrits sous un jour peu favorable. Mais s'il fallait une seule preuve de l'attirance que ressentit Verdi pour la foi, eh bien la voici. Il régla assez précisément ses obsèques et exigea entre autres que l'on place sous sa tête, j'ai bien dit sous sa tête, dans le cercueil, la partition du Tédéum. Ainsi sa prière la plus pieuse devait-elle l'accompagner dans un au-delà auquel il semblait tout de même croire quelque peu.

Vous venez d'entendre le Te Deum de Giuseppe Verdi, interprété par le chœur et l'orchestre du Théâtre de Turin, placé sous la direction de Gianandrea Nozeda, un disque chanteuse 2011. Pour terminer notre émission, et vous êtes toujours à l'écoute de La Voix des Anges, opus 65 sur Accent 4, un troisième Te Deum. À côté de celui de Berlioz et de Verdi, il s'agit de celui de Bruckner. Souvent, on parle de Bruckner et Berlioz comme étant les deux Te Deum les plus célèbres. Et l'œuvre brucknerienne, par excellence, dirais-je en gallois, serait ce Te Deum. Il est vrai qu'il bénéficie d'exécutions extrêmement fréquentes et qu'il est la partition d'église qu'on associe le plus spontanément à notre musicien autrichien, peut-être. Peut-être parce qu'elle impressionne par son architecture, par la maîtrise et la fermeté de l'écriture, tant chorale qu'instrumentale, également par la formidable fougue, le formidable élan de foi chrétien qui se déploie dans cette grande fresque. Bruckner lui-même y voyait le couronnement de sa carrière de compositeur et indiqua avant de mourir que le Te Deum pouvait faire office de finale de sa 9e symphonie inachevée, ce qui n'est pas anodin. Ce fut également la dernière de ses œuvres, saluée par un tonnerre d'applaudissements qu'il entendit en concert le 12 janvier 1896, puisqu'il mourut quelques mois après, il mourut en octobre 1896 pour mémoire. Mais bien sûr, l'ouvrage avait déjà triomphé un peu partout dans les années 1880 aux côtés des autres symphonies de notre compositeur. Je vous laisse donc, pour terminer cette Voix des Anges, opus 65, écouter le Te Deum de Anton Bruckner dans la version de Joachim avec l'orchestre de la radio bavaroise.

Vous venez d'entendre d'Anton Bruckner le Te Deum interprété par le Staatsorchester de Hambourg, l'orchestre de la radio bavaroise, placé sous la direction de Jo Schum. Chères auditrices et chers auditeurs, vous arrivez à la fin, au terme de cet opus 65 de La Voix des Anges. Je vous souhaite une très belle continuation sur les ondes d'Accent 4 et vous dis à très bientôt.

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1: Chers amis auditeurs, nous abordons aujourd'hui un répertoire composé dans les années 1960 et 1970 et confrontant la musique contemporaine à la chanson française Rive Gauche. À l'heure où la France choisit Aya Nakamura pour la représenter aux Jeux Olympiques, il est urgent de rappeler qu'à l'époque, la reconnaissance institutionnelle allait à Hélène Martin, une interprète-compositrice et à l'occasion auteure, décédée en 2021 à 92 ans, qui a voué sa vie et sa voix à la défense des grands poètes du XXe siècle. De Louis Aragon à Luc Bérimont, en passant par René Char et surtout Jean Genet, et dont le style sobre d'une exigence artistique à contre-courant des normes commerciales fut récompensé par plusieurs prix de l'Académie Charles Cros, de l'Académie du disque français et de la SACEM, sans compter sa nomination comme officier de l'Ordre des Arts et des Lettres. En 1996, le label EPM a publié l'album « Hélène Martin chante les poètes », une compilation d'enregistrements réalisés entre 1962 et 1983, parmi lesquels ses 6 chansons sur des poèmes de Louis Aragon. « Le feu »,« Le plaisir Dieu »,« Je t'aime par les chemins noirs »,« Il n'y a pas d'amour heureux »,« Oh la guitare » et « Chansons du miroir déserté ».
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Après ces 6 chansons sur des poèmes de Louis Aragon, nous allons traverser l'Atlantique à la rencontre de George Crumb, qui est presque l'exact contemporain d'Hélène Martin, puisqu'il est décédé au même âge, à 92 ans, juste un an plus tard, en 2022. Lauréat du prix Pulitzer en 1968, ce musicien américain a composé l'année suivante « Night of the Four Moons »,« Nuit des quatre lunes ». Un cycle de 4 pièces écrites sur des poèmes de Federico Garcia Lorca pour mezzo-soprano, ici Jen de Gaetani, et un ensemble instrumental comprenant flûte alto et piccolo, banjo, violoncelle et percussion. Ici, les Aeolian Chamber Players. Symbole de mort chez Lorca, cet astre est pour Crumb celui d'Apollo 11, la mission des premiers pas sur la Lune le 11 juillet 1969. La 4e pièce, Otro Adán oscuro está soñando, un autre Adam sombre rêve, illustre particulièrement bien le goût de Crumb pour le pastiche, en évoquant à la fois la symphonie des adieux de Haydn et une berceuse dite in stilo maleriano. En effet, comme des astronautes retournant sur la Terre, les musiciens s'en vont, laissant seul sur scène le violoncelliste, qui joue une musique lunaire tout en harmonique, tandis que des coulisses jaillit par intermittence, comme un lointain signal radio, une musique humaine tout en fa dièse majeure.

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après cette quatrième nuit lunaire de George Crumb, extraite d'un CD Bridge Records de 2008, nous allons retraverser l'Atlantique à la rencontre de Sofia Gubaidulina, l'un des trois grands noms de la création musicale en URSS dans la seconde moitié du XXe siècle, à côté d'Alfred Schnittke et d'Edison Dienisov. Les années 60 et 70 furent pour ces trois compositeurs russes des années difficiles, toute audace novatrice étant alors censurée par la puissante union des compositeurs. En ce qui concerne Sofia Gubaidulina, si ses œuvres clandestines sont jouées à l'étranger dès les années 1970, elle ne pourra sortir elle-même du RSS qu'en 1984, pour s'installer définitivement à Hambourg en 1991. Sa personnalité artistique repose sur deux traits particuliers. D'une part, une identité polyculturelle définie comme le point de rencontre entre Orient et Occident, entendez le fruit d'un père ingénieur des mines tatars d'origine musulmane et d'une mère institutrice russe d'origine juive polonaise. D'autre part, une source d'inspiration située à la croisée de la poésie et de la spiritualité. Je vous laisse retrouver ces diverses influences dans ce Misterioso composé en 1977 pour 7 percussionnistes. Ici, l'ensemble de percussions du théâtre du Bolchoï, dirigé par Viktor Grishin. Un CD Melodia de 2021.

de ce Mysterioso de Sofie Yagouba et Doulina pour percussion, nous allons passer à des pièces essentiellement chorales de Heinz Holliger, un compositeur suisse né en 1939. Entre 1975 et 1991, Holliger a composé son Scardanelli Zyklus, un cycle ouvert comprenant en 1985 24 pièces articulées en trois cercles enchevêtrés. Le cercle principal, dit Jahreszeiten, les saisons, achevé en 1979, totalise 12 pièces, trois fois le tour des quatre saisons, écrites pour chœur mixte a cappella sur des vers de Hölderlin. Car c'est ce poète classico-romantique allemand qui s'est caché derrière le pseudonyme de Scardanelli dans la seconde moitié de sa vie. Une fois qu'il a renoncé à ses grands hymnes messianiques, au profit de tableaux édéniques de la nature et de l'homme. Les deux autres cercles concernent des pièces pour flûte, seule ou accompagnée d'un ensemble instrumental, car Hölderlin était flûtiste. Les pièces s'enchaînent dans un ordre libre, à condition de respecter l'alternance entre parties vocales et instrumentales, ainsi que la succession printemps, été, automne, hiver, à partir de n'importe quelle saison. J'ai retenu printemps 3 et été 1 autour de l'ostinato funèbre du deuxième cercle. Les interprètes en sont le flûtiste Aurel Nicolet, l'ensemble Modern et les London Voices, placés sous la direction de Terry Edwards, un CD ECM Records de 1993.

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De la Suisse de Heinz Holliger, nous filons dans l'Estonie d'Arvo Pärt, un compositeur né en 1935 qui a aussi beaucoup composé pour le chœur, mais que nous entendons ici dans une œuvre instrumentale de 1977, Fratres. Comme chez Bach ou chez Handel, certaines œuvres de Pärt existent sous différentes formes. C'est le cas de cet opus, qui fut composé à l'origine pour le jeune ensemble instrumental Hortus Musicus, un ensemble estonien voué principalement à la musique médiévale, mais capable d'incursions dans le domaine de la musique contemporaine, et dont Pärt fit une version pour violon et piano à l'occasion du festival de Salzbourg de 1980. Le titre Fratres, frère en latin, fait allusion à la profonde amitié existant entre les musiciens de cet Hortus Musicus. Et sa version pour violon et piano pourrait s'appeler « conjoint », puisqu'elle a été créée par les dédicataires Gidon Kremer et sa seconde épouse, Iliana Bashkirova. Vous l'entendrez aujourd'hui dans la version enregistrée par le même Gidon Kremer, mais avec le pianiste Keith Jarrett, un CD ECM Records de 1984.

Si l'année 1977 a vu la composition du Misterioso de Gubaidulina, des Saisons de Holliger et de Fratresse de Perth, elle est aussi marquée par la sortie de l'album de Jacques Brel connu sous le nom des Marquises, le titre de la chanson qui clôt le disque. Quand Brel l'enregistre en septembre 1977, cela fait 10 ans qu'il a donné son dernier récital et qu'il n'a pas publié de nouvelles chansons. Il vit depuis quelques années en Polynésie française au milieu de l'océan Pacifique Sud et il sait que ce 13e album sera le dernier. Il est en effet atteint d'un cancer du poumon qui l'emportera à peine un an plus tard, en octobre 1978, ce qui explique le ton essentiellement sombre de cet album. Nous en entendrons « Vieillir », un thème déjà traité dans « Les vieux » et la chanson des vieux amants, « Le bon Dieu », « Les remparts de Varsovie », « Voir un ami pleurer » et les « F trois petits points », une musique instrumentale brésilienne qui a attiré les paroles d'un opposant au nationalisme brésilien avant que Brel en fasse une charge contre les nationalistes flamands, les flamingants. La musique somptueuse est celle de François Robert, le pianiste que Brel a rencontré l'année de son premier grand succès, 1956, et qui sera son arrangeur puis son orchestrateur durant toute sa carrière de chanteur.

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Né en 1947 et donc âgé de 77 ans à ce jour, l'Américain John Adams est le plus jeune des compositeurs retenus dans cet épisode. Et sa carrière, qui passe par un prix Pulitzer en l'an 2000, prouve que même dans le réseau select de la musique classique, contemporain peut rimer avec succès mondial. Il faut dire qu'aux USA, ses aînés Steve Reich et Philip Glass avaient déjà créé le contexte confortable de la musique minimaliste ou répétitive ou postmoderne, comme vous voudrez. Et que Adams lui-même, en passant de Harvard à la Californie, avait appris à pratiquer le grand écart entre musique classique européenne et musique populaire américaine. Il y a deux choses qui m'excitent dans la musique de John, a dit Simon Rattle. D'une part, l'impression de traverser l'espace ou de voler dans un avion rasant le sol à toute allure. D'autre part, ce mélange d'extase et de tristesse qui imbibe presque toutes ses œuvres. On ressentira la première impression dans la pièce « Short Ride on a Fast Machine » où Adams, se souvenant d'une virée terrifiante dans une voiture de course, projette pendant 4 minutes un immense orchestre à la suite d'un woodblock. Mais avant cette musique tardive, 1883, nous commencerons par écouter « A Final Shaking », la quatrième et dernière pièce d'un cycle intitulé « Shaker Loops », composé en 1978 pour Septuor à cordes et présenté ici dans sa version finale pour orchestre à cordes. Les trembleurs, shakers, renvoient à des tri et trémolos autant qu'aux membres de la secte religieuse que connut Adams dans le New Hampshire de son enfance. Quant aux boucles, loops, ce sont des fragments mélodiques de différentes tailles dont les fins sont les commencements, comme dirait Guillaume de Machaut. Et entre ce final shake et le short ride final, vous entendrez, histoire de reprendre votre souffle, la transcription que fit John Adams en 1989 de la berceuse élégiaque composée en 1907 par Ferruccio Busoni. Tout cela sera interprété par le Bournemouth Symphony Orchestra, placé sous la direction de Marin Alsop, un CD Naxos de 2004.

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0: grande classe. Il fallait donc absolument qu'elle l'enregistre, et ce sera chose faite en 1956. Et pour renouveler le miracle de Madame Butterfly, ce sera à nouveau à la Scala, sous la direction de Herbert von Karajan.
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1: Il est 7 heures.
2: Bonjour les amis, belle semaine à vous tous. Merci de vous réveiller avec Accent 4. Du fond du cœur, merci de votre fidélité. Ça nous aide évidemment à continuer à vous divertir avec le meilleur de la musique classique et avec tous ceux qui m'accompagnent chaque jour dans Tempo Matin, Michael Reibel, Bernard Cribier, Victor Emmanuelus, que nous entendrons tout à l'heure. Et vous, Anne-Valérie, bonjour.
3: Bonjour Laurent.
2: Nous sommes le 18 mai et c'est une date importante évidemment pour la musique classique, une date triste parce que le 18 mai 1911 disparaissait à Vienne en Autriche Gustav Mahler. Il était né le 7 juillet 1860 en Tchéquie.
3: Oui, compositeur et chef d'orchestre autrichien également.

0: en pianiste. Alors, célèbre en son temps en tant que chef d'orchestre, puis après sa mort admirée en tant que compositeur, son nom reste attaché à une œuvre dont la dimension orchestrale et l'originalité musicale jettent un pont entre la fin du 19e et le début du 20e.
1: 10 symphonies, hein.
0: Oui,
1: 10 symphonies.
0: Dont la dernière est inachevée. Il est issu d'un milieu modeste. Ses parents sont aubergistes et il passe son enfance au sein d'une fratrie de 14 enfants. En 1875, il est admis au conservatoire, puis à l'université de Vienne. Dès sa jeunesse, la musique et le mysticisme catholique attirent beaucoup Mahler, de même que la pensée et les rituels juifs. Durant tout son mandat à l'Opéra de Vienne, il a souffert de l'antisémitisme d'une partie du public. Sa musique fut bannie sous le Troisième Reich. L'inspiration chrétienne est apparente aussi dans les symphonies numéro 2 et numéro 8. On trouve des emprunts à la musique klezmer et au chant synagogal dans son œuvre. En 1886, il est engagé à l'opéra de Leipzig comme assistant d'Arthur Nikisch et est nommé premier chef à l'opéra de Hambourg en 1891. En 1897, il devient directeur artistique du prestigieux opéra de Vienne après s'être converti au catholicisme. Il obtient des musiciens d'orchestre avec qui il travaille, le meilleur jusque dans les plus petits détails, paraît-il.
1: Il s'impose dans les opéras de Mozart, Beethoven, Wagner, mais ne dédaigne pas évidemment les répertoires italiens, français ou encore russes. Une date est importante dans sa biographie, c'est 1901, Gustav Mahler rencontre Alma Schindler.
0: Oui, Schindler, de 19 ans, sa cadette. Elle est la fille d'un peintre paysagiste décédé et sa mère s'est remariée avec le peintre Karl Moll, élève de Schindler. Alors, Alma est issue d'une famille d'un milieu cultivé, s'intéresse à l'art et est excellente pianiste. Fascinée par sa beauté et son indépendance d'esprit, Mahler l'épouse le 9 mars 1902 à Vienne. Et grâce à elle, il rencontre des artistes éminents comme Klimt ou le poète dramatique Gerhard Hauptmann. Alma, on le sait, renonce à la composition pour partager la vie intellectuelle et sensible de cet époux qu'elle considère alors comme l'homme le plus noble, le plus pur qu'elle ait jamais connu. Deux finesses de leur union en 1902 et 1904, Maria et Anna. En 1910, Alma cède au charme du jeune architecte Walter Gropius et Mahler va voir Freud.
1: Ben oui, mais ça arrive, hein. Même dans les belles histoires d'amour. En 1907, d'ailleurs, les malheurs ne s'arrêtent pas là, puisqu'on lui diagnostique une maladie de cœur. Il démissionnera de son poste à Vienne, victime de constantes attaques.
0: Oui. Il dirige la saison de 1908 au Metropolitan Opera de New York. De cette période date l'achèvement du Chant de la Terre. Il contacte une infection généralisée le 20 février 1911 et donne son dernier concert le 20 février. Il quitte New York pour être traité pendant une semaine à Paris et retourne à Vienne le 18 mai 1911 où il meurt d'une endocardite à l'âge de 50 ans. Il laisse 18 œuvres principales à son catalogue.
1: Dont notamment la 5e symphonie de Mahler qui sera donnée le 18 et le 19 mai, là, dans quelques jours, à Strasbourg, donc ce soir et demain soir. Rendez-vous au conservatoire avec les jeunes de l'orchestre universitaire de Strasbourg pour cette jolie 5e de Mahler dont on vous a préparé un article sur accent4.com. Merci beaucoup Anne-Valérie.
0: Merci à vous Laurent.

un pianiste autrichien, mais surtout compositeur et chef d'orchestre. Nous évoquions aujourd'hui avec Anne-Valérie Gustav Mahler, qui était né le 7 juillet 1860 et qui disparaissait le 18 mai 1911. C'est pour cette raison que nous avons voulu partager avec vous une partie de son existence musicale. Et vous venez d'entendre la symphonie numéro 4 en sol majeur. C'était le quatrième mouvement.

Qu'est-ce qu'on est gâté, Gustav Mahler, il y a un instant, et là, Mozart et la symphonie numéro 26 en mi bémol majeur, le premier mouvement molto presso, Nicolaus Harnoncourt à la baguette, à suivre Albéric Magnard dans un instant, et puis aussi bien sûr l'instant chanson française, mais vous avez l'habitude à 7h30.

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0: Le français Albéric Magnard a composé cette symphonie numéro 2 en mi majeur, opus 6, le mouvement final pour bien vous mettre en forme et vous donner le sourire pour ce début de semaine.
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0: Oui, avec un chanteur qui a des origines alsaciennes à découvrir ce matin sur Accent 4. Il s'appelle Raphaël Haroche. Il passe son enfance à Boulogne-Billancourt, puis à Paris, derrière les murs d'un hôtel particulier du Marais. Il fréquentera évidemment le lycée Henri IV. Il apprendra le piano et puis il se mettra à la guitare. Je veux parler bien sûr du chanteur, mais vous l'aviez deviné. Raphaël, il a choisi son prénom seul pour exister dans le milieu artistique. Alors ses idoles, David Bowie, Bob Dylan, Renaud, Barbara, il découvrira Bachung, Christophe, Gérard Manset. Et puis évidemment, il commencera comme beaucoup d'interprètes solo à chanter d'abord dans un groupe, oui, avant de se mettre à écrire seul des chansons. Il fréquentera après son baccalauréat l'université Paris 2 en section droit. Pas vraiment intéressé, vous vous en doutez, même si l'obtention d'un DEA en droit de la propriété intellectuelle et artistique lui permettra d'avoir un bagage solide pour lancer sa carrière. Il a 24 ans, Raphaël, lorsqu'il signe son premier album chez EMI sous le titre Hôtel de l'Univers. Le disque est plutôt à tonalité rock. Bon, alors, c'est un petit succès d'estime, hein, 65 000 exemplaires vendus, mais c'est en réalité le deuxième album, qui s'intitule « Réalité », que Raphaël rencontrera le succès en 2003, grâce aussi avec un duo avec Jean-Louis Aubert. La chanson « Sur la route » deviendra disque d'or. Et la chanson, et en tous les cas l'album qui fera de lui une grande vedette française, c'est « Caravane », disque de diamant vendu à quasiment 2 millions d'exemplaires. Il obtiendra 3 victoires de la musique en mars 2006. Meilleur artiste masculin, meilleur album et meilleure chanson pour Caravane. C'est notre choix ce matin dans l'instant chanson française. J'espère que ça vous fera plaisir.

0: Caravane, Raphaël, c'était l'instant chanson française ce matin.
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0: Françoise Grobet et Alexandre Tarot viennent ensemble d'interpréter Francis Poulenc, la sonate pour violoncelle FP 143 dans votre tempo matin. Un tempo de marche, oui, parce qu'on est un peu en ordre de marche. Tout le monde est bien en place ce matin. Évidemment, Victor-Emmanuel Huss, lui, est à son poste pour ouvrir, encore une fois, avec passion, le grand livre des histoires musicales. Je ne m'en lasse pas, vous non plus. Bonjour Victor-Emmanuel.
1: Bonjour Laurent, bonjour à tous. Le 18 mai 1897, la dernière œuvre orchestrale de Paul Dukas résonnait à la Société Nationale de Musique de Paris, une partition inspirée de la ballade « L'apprenti sorcier » de Goethe, partition dirigée par le compositeur. C'est donc une musique à programme, dans laquelle il est question d'un apprenti sorcier qui jette illicitement un sort sur un balai afin que celui-ci aille chercher de l'eau pour remplir une cuve de bain destinée à son maître. L'objectif est bien d'autonomiser la tâche. Quel fainéant celui-là ! Et tout dérape. Il ne maîtrise plus son enchantement, alors il saisit une hache et essaye de détruire le balai, mais il se retrouve face à un second balai. Rien ne va plus, le premier va inonder la maison et tout finit bien. Son maître arrive et répare les dégâts de son apprenti sorcier. Le début est lourd. Et oui, l'apprenti est tiraillé par l'envie de s'essayer lui-même à la magie. Il ne peut pas résister à la tentation. Premier motif à la trompette, le motif de la formule magique. Ce sortilège, la mélodie entonnée par le basson s'élève. C'est le balai qui fait d'abord, lui aussi, quelques pas d'essai. Le motif prend du temps à se mettre en route, puis le rythme s'intensifie, armé de ses sauts. Voici le motif du balai, deuxième motif. On dirait qu'il sautille, repris par les autres instruments. On imagine tout à fait cette cuve se remplir d'eau. On entend presque l'eau se déverser dans la cuve. L'eau apportée par le balai infatigable se répand partout dans la pièce. Tiens, retour du thème de l'apprenti sorcier. Mais plus court, l'apprenti semble avoir oublié la formule magique.

On dirait que le balai est brisé. Le contrebasson rejoue quelques notes isolées, la clarinette basse se joint à lui. Ils reproduisent ensemble ce même mouvement musical. Le motif du balai reprend vie petit à petit. Les trois bassons sont là. Le balai est à nouveau en route. Reprise du thème, une quinte plus haut par les clarinettes et la clarinette basse. Il est directement opérationnel, le deuxième balai. Quelle chance! C'est ce qui vient de se passer. Effectivement, on a devant nous, non pas un balai, mais deux maintenant. Changement de tonalité, changement de couleur, mais l'eau se déverse toujours. Il y a là ce deuxième balai qui en rajoute. L'apprenti essaye d'arrêter la chose.

fin de l'agitation. Parce que le maître est rentré, il met fin au chaos et gronde gentiment l'apprenti. Quatre accords pour conclure.

Une musique qui ne demandait que l'image. Heureusement que Disney s'en charge en 1940 dans Fantasia. C'est Mickey qui sera apprenti sorcier sous sa caméra.

Merci Victor et Emmanuel pour cette jolie balade à travers l'histoire de la musique. Vous pouvez réécouter l'intégralité de cette très belle collection sur accent4.com à la page des podcasts tous les matins. Si vous avez manqué l'épisode, il est intégralement mis en disposition 5 minutes après la diffusion. Bah, c'est pas formidable.

0: Il y a du monde hein, pour une courte œuvre rhapsodie sur un thème de Paganini. Nous étions dans l'opus 43. Cet extrait interprété par Yuya Wang, le Los Angeles Philharmonic, aux côtés de Yuya Wang, l'ensemble dirigé par Gustavo Dudamel, pour rendre hommage à Sergei Rachmaninov.
1: 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Il est 8h.
0: Et après Sergueï Rachmaninov, un autre très grand compositeur avec vous. Bonjour Anne Valérie.
2: Bonjour Laurent.
0: Nous sommes le 18 mai et c'est une date importante évidemment pour la musique classique, une date triste parce que le 18 mai 1911 disparaissait à Vienne en Autriche Gustav Mahler. Il était né le 7 juillet 1860 en Tchéquie.
2: Oui, compositeur et chef d'orchestre autrichien, également pianiste. Alors, célèbre en son temps en tant que chef d'orchestre, puis après sa mort admirée en tant que compositeur, son nom reste attaché à une œuvre dont la dimension orchestrale et l'originalité musicale jettent un pont entre la fin du 19e et le début du 20e.
0: 10 symphonies, hein,
2: oui,
0: 10 symphonies.
2: Dont la dernière est inachevée. Il est issu d'un milieu modeste, ses parents sont aubergistes, et il passe son enfance au sein d'une fratrie de 14 enfants. En 1875, il est admis au conservatoire, puis à l'université de Vienne. Dès sa jeunesse, la musique et le mysticisme catholique attirent beaucoup Mahler, de même que la pensée et les rituels juifs. Durant tout son mandat à l'Opéra de Vienne, il a souffert de l'antisémitisme d'une partie du public. Sa musique fut bannie sous le Troisième Reich. L'inspiration chrétienne est apparente aussi dans les symphonies numéro 2 et numéro 8. On trouve des emprunts à la musique klezmer et au chant synagogal dans son œuvre.

0: En 1886, il est engagé à l'opéra de Leipzig comme assistant d'Arthur Nikisch et est nommé premier chef à l'opéra de Hambourg en 1891. En 1897, il devient directeur artistique du prestigieux opéra de Vienne après s'être converti au catholicisme. Il obtient des musiciens d'orchestre avec qui il travaille, le meilleur jusque dans les plus petits détails, paraît-il.
1: Il s'impose dans les opéras de Mozart, Beethoven, Wagner, mais ne dédaigne pas évidemment les répertoires italiens, français ou encore russes. Une date est importante dans sa biographie, c'est 1901, Gustav Mahler rencontre Alma Schindler.
0: Oui, de 19 ans, sa cadette. Elle est la fille d'un peintre paysagiste décédé et sa mère s'est remariée avec le peintre Karl Moll, élève de Schindler. Alors, Alma est issue d'une famille d'un milieu cultivé, s'intéresse à l'art et est excellente pianiste. Fascinée par sa beauté et son indépendance d'esprit, Mahler l'épouse le 9 mars 1902 à Vienne. Et grâce à elle, il rencontre des artistes éminents comme Klimt ou le poète dramatique Gerhard Hauptmann. Alma, on le sait, renonce à la composition pour partager la vie intellectuelle et sensible de cet époux qu'elle considère alors comme l'homme le plus noble, le plus pur qu'elle ait jamais connu. Deux finesses de leur union en 1902 et 1904, Maria et Anna. En 1910, Alma cède au charme du jeune architecte Walter Gropius et Mahler va voir Freud.
1: Ben oui, mais ça arrive, hein. Même dans les belles histoires d'amour. En 1907, d'ailleurs, les malheurs ne s'arrêtent pas là, puisqu'on lui diagnostique une maladie de cœur. Il démissionnera de son poste à Vienne, victime de constantes attaques.
0: Oui. Il dirige la saison de 1908 au Metropolitan Opera de New York. De cette période date l'achèvement du Chant de la Terre. Mmh. Il contacte une infection généralisée le 20 février 1911 et donne son dernier concert le 20 février. Il quitte New York pour être traité pendant une semaine à Paris et retourne à Vienne le 18 mai 1911 où il meurt d'une endocardite à l'âge de 50 ans. Il laisse 18 œuvres principales à son catalogue.
1: Dont notamment la cinquième symphonie de Mahler qui sera donnée le 18 et le 19 mai, là, dans quelques jours, à Strasbourg, donc ce soir et demain soir. Rendez-vous au conservatoire avec les jeunes de l'orchestre universitaire de Strasbourg pour cette jolie cinquième de Mahler dont on vous a préparé un article sur accent4.com. Merci beaucoup Anne-Valérie.
0: Merci à vous Laurent.

C'est l'ensemble Park Avenue Chamber Orchestra qui vient d'interpréter Gustav Mahler, un extrait de la symphonie numéro 9, le troisième mouvement. Pourquoi Gustav Mahler aujourd'hui, 18 mai? Tout simplement, c'est une triste date pour la musique classique, disparition le 18 mai 1911 à Vienne, en Autriche, du compositeur et chef d'orchestre autrichien Gustav Mahler, qui était également très bon pianiste.

0: Belle journée à vous, vous savez, CAC 104, lundi matin. Ah, je savais bien qu'on avait oublié quelque chose. Mais non, on n'a pas oublié de vous inviter au concert de l'Orchestre Philharmonique de Strasbourg le 21 mai. Nous avons des places pour vous. Oui, mais il faut rester fidèle. À tout de suite.
1: 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Au programme, la Sinfonietta pour cordes d'Albert Roussel, ainsi que deux œuvres de Beethoven, le concert pour violon opus 61 et la Symphonie numéro 8 opus 93. 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

0: Bertrand Chamaillou et Renaud Capuçon. La sonate pour violon en ré mineur opus 75. Le deuxième mouvement, c'est ce que vous venez d'entendre. Et attention, dans quelques instants, vous allez pouvoir gagner vos places pour aller assister le 21 mai, cette semaine, à un nouveau concert de l'Orchestre Philharmonique de Strasbourg. C'est Aziz Sourakimov qui dirige les musiciens. Le concert en formation symphonique est intitulé « Années 30 » avec une invitée prestigieuse, Anna Vinatskaya, au piano. Alors au programme, il y aura, on vous l'a diffusé, tiens, la semaine dernière, vendredi, si vous étiez là dans l'agenda spectacle, au programme Pacifique 231, mouvement symphonique numéro 1 d'Arthur Honegger, une très très belle pièce. Si vous ne l'avez jamais entendue, c'est le moment ou jamais. Le concerto pour la main gauche de Ravel, Rhapsodie sur un thème de Paganini, qu'on a écouté tout à l'heure d'ailleurs de Rachmaninov, et puis la symphonie numéro 2 de Kurt Weill. Rendez-vous ce jeudi 20h au Palais de la Musique et des Congrès de Strasbourg. Et dans quelques instants, bah parce que vous êtes des fidèles auditeurs d'Accent 4, vous allez peut-être pouvoir gagner vos places juste après un nouvel épisode de la saga de Bernard Cuvier.
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2: John Sutherland a beaucoup enregistré. Elle signe très tôt dans les années 60 un contrat d'exclusivité avec la firme Decca, à laquelle elle restera fidèle jusqu'à la fin de sa carrière. Ils ont beaucoup de chance car elle a enregistré absolument tout son répertoire, notamment des raretés qu'elle est la seule ou presque à avoir chantées à ce niveau. La politique artistique de ces enregistrements est exceptionnelle de cohérence et d'originalité. Et bien entendu, plus on avance vers les années 70, plus on sait que quoi qu'elle chante, les disques se vendront. Mais ce n'est pas une intégrale d'opéra rare que je voudrais vous faire découvrir aujourd'hui. C'est un album. John Sutherland a enregistré au cours des années 60 plusieurs récitals de chants exceptionnels centrés sur le bel canto et la musique du 19e siècle. Le plus réussi, c'est l'Art de la Prima Donna, qui date de 1961. Il s'agit d'un double album qui couvre 140 ans de l'histoire du chant, depuis Samson de Handel en 1740, jusqu'à Otello de Verdi, créé en 1887. Au total, 16 arias, le plus souvent spectaculaires, chacun lié à une prima donna. Le livret permet de donner quelques éléments de comparaison pour chacune des chanteuses. Je vous propose un de ces airs, le fameux et spectaculaire Marten aller Arten, de l'enlèvement au sérail de Mozart, qui est un des favoris des sopranos coloratours.

John Sutherland chantait le grand air virtuose de l'enlèvement au sérail de Mozart. La diva à laquelle Sutherland rend hommage ici, c'est la grande Lili Lehmann, née en 1848 et morte en 1929. C'est une des très rares chanteuses à avoir pu interpréter Mozart avec cette virtuosité et Wagner. Elle a d'ailleurs chanté au premier festival de Bayreuth, puis ensuite très souvent au Metropolitan Opera de New York. Elle avait un répertoire incroyablement étendu et très diversifié. Peut-être une préfiguration de John Sutherland. En tout cas, une chanteuse capable d'interpréter Constance de l'enlèvement au sérail, avec une voix à la fois puissante et très virtuose. Cet album, L'art de la prima donna, est si extraordinaire que vous pourrez en découvrir plusieurs autres airs dans la suite de l'histoire d'une vie. Un feuilleton proposé par Bernard Cribier et réalisé grâce à Lucas Béorchia.

0: Jean-Sébastien Bach. Le concerto pour violon BWV 1042 en mi majeur, nous étions dans le premier mouvement. Et ne perdez pas le mouvement, justement. Prenez votre main droite ou votre main gauche, un stylo pour noter la question et surtout noter le numéro de téléphone pour nous joindre. 03 88 75 12 03, c'est le moment. C'est le moment de jouer, bien sûr, 03 88 75 12 03. Je vous invite, avec toute l'équipe d'Accent 4 et l'équipe de l'Orchestre Philharmonique de Strasbourg, à leur concert. Prochain concert en formation symphonique, c'est jeudi soir. Rendez-vous à 21h. À 20h, pourquoi je dis 21h? Non, à 20h. Oubliez ce que j'ai dit. C'est jeudi à 20h, au Palais de la Musique et des Congrès, au programme sous la direction d'Aziz Chourakimov. Pacifique 231, mouvement symphonique numéro 1 d'Arthur Honegger, le concerto pour la main gauche de Ravel, la rhapsodie sur un thème de Paganini de Rachmaninoff et la symphonie numéro 2 de Kurt Weill. Et justement, Kurt Weill va nous permettre de vous poser cette question. Quelle production de Kurt Weill a été jouée 611 fois à Broadway entre 1945 et 1956? C'est énorme ça! 611 représentations à Broadway entre 1945 et 1956. Quelle production de Kurt Weill a eu cet incroyable succès à Broadway? Si vous avez la bonne réponse, c'est le moment d'appeler 03. 88 75 12 03. Bonne chance.
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1: Oui, bien sûr, je veux bien vous rappeler la question. Quel est le titre de la production de Kurt Weill, joué 611 fois à Broadway entre 1945 et 1956? Il n'y a pas de sous à gagner, mais des places pour aller assister au concert jeudi à 20h. On va parler des fêtes et de la musique. C'est le moment d'écouter Michael Reibel qui arrive avec sous le bras un CD qui va vous plaire, comme toujours consacré à Igor Stravinsky.
2: Bienvenue dans la nouveauté du disque. Dans son album Inferno, le pianiste Behzad Abdurrahimov déploie toute l'étendue de son talent dans un récital au contraste marqué. Du classicisme de Carl Czerny à la virtuosité listienne en passant par les couleurs impressionnistes de Claude Debussy et l'univers théâtral d'Igor Stravinsky, ce programme traverse les styles avant de s'achever sur une note apaisée avec Johannes Brahms. On écoute la danse russe extraite des trois danses de Petrouchka de Stravinsky pour le label Alpha.

Merci à Stravinsky pour ce moment pianistique passionnant et merci surtout à Michael Reibel d'avoir déniché pour nous cette nouveauté du disque, disponible dès maintenant déjà, bien sûr, avec toutes les coordonnées discographiques sur accent4.com.

0: La musique de François-Xavier Richter est un extrait de la symphonie numéro 52 en ré majeur, le deuxième mouvement. La bonne réponse au concours Orchestre Philharmonique de Strasbourg ce matin. Quelle production de Kurt Weill a été jouée 611 fois à Broadway entre 1945 et 1956? La bonne réponse était l'opéra Katsu, évidemment. Bravo à nos gagnants. Nous rejouerons demain. Et vous pourrez encore une fois, demain, tenter de gagner vos places, demain, entre 8h et 9h.
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2: Il est 9h.
0: Voici donc la playlist des auditeurs. Vous en avez l'habitude chaque jour du lundi au jeudi, 9h-10h. Les programmateurs d'Accent 4, ce sont les auditeurs d'Accent 4. Jean-Michel à Colmar, merci Jean-Michel pour votre fidélité. Vous avez presque votre ronde serviette à tempo matin et vous avez bien raison Jean-Michel. Vous avez souhaité partager avec nous le quintet numéro 4 en ré majeur pour cordes et guitare signé Luigi Boccherini. C'est un bon choix que nous allons partager immédiatement.

Étonnant, non? Vous remerciez Jean-Michel qui a choisi à Colmar cette pièce de Luigi Boccherini, quintette numéro 4 en ré majeur pour cordes et guitare. Joli moment de musique que nous poursuivons avec Martine. Martine a voulu écouter un bon et long moment avec Edvard Grieg, que vous aimez beaucoup. Hein. Je note qu'il est très souvent demandé, Edvard Grieg, dans la playlist des auditeurs. Voici 5 mélodies, opus 69 d'Edvard Grieg.

0: Merci Martine, on s'est régalé. 5 mélodies, opus 69. Edvard Grieg dans la playlist des auditeurs. On poursuit dans un instant avec presque un tube chez Berlioz. A tout de suite et bien sûr vos appels 03 88 75 12 03 pour faire votre choix musical avant 10h.
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0: Voici, chers amis, le choix de Frédéric à Strasbourg. Un extrait de la Symphonie Fantastique, cher Frédéric ? Bah oui, sans problème, nous faisons ça avec plaisir. Hector Berlioz, un bal, oui, le bal, nous allons valser ensemble sur cette mélodie d'Hector Berlioz.

Je salue Frédéric à Strasbourg. Merci pour ce choix musical, Frédéric, autour d'Hector Berlioz. Après cette valse, au cours du bal dans la symphonie fantastique d'Hector Berlioz, je vous emmène à la découverte d'un poème symphonique composé par Franz Liszt. Je dis découverte, on ne la joue pas très souvent, cette mélodie, ce poème symphonique qui dure 12 minutes. La version avait été initialement conçue pour un prologue à Orphée et Eurydice, l'opéra de Christoph Willibald Gluck, et l'œuvre a été créée pour la première fois le 16 février 1854. Il existe même une transcription pour orgue. Ce n'est pas notre choix ce matin. Prenez beaucoup de plaisir maintenant avec la musique de Franz Liszt et remercions Jean-Luc.

composé la même année que les Préludes, une jolie page symphonique, poème symphonique intitulé Orphée. Franz Liszt l'a composé en 1854 et en 2026, Jean-Luc nous l'a demandé dans la playlist des auditeurs. C'est aussi facile que ça. C'est terminé pour aujourd'hui, mais demain nous sommes de retour entre 9h et 10h. Donc n'hésitez pas, envoyez-nous vos demandes musicales à l'adresse contact@accent4.com.

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2: Encore beaucoup de belle musique maintenant avec Victor Emmanuel Huss, accompagné bien sûr des commentaires historiques que nous adorons écouter. Bonjour Victor Emmanuel.
3: Bonjour Laurent, bonjour à tous. Le 18 mai 1897, la dernière œuvre orchestrale de Paul Dukas résonnait à la Société Nationale de Musique de Paris, une partition inspirée de la ballade « L'apprenti sorcier » de Goethe, partition dirigée par le compositeur. C'est donc une musique à programme dans laquelle il est question d'un apprenti sorcier qui jette illicitement un sort sur un balai afin que celui-ci aille chercher de l'eau pour remplir une cuve de bain destinée à son maître. L'objectif est bien d'autonomiser la tâche. Quel fainéant celui-là ! Et tout dérape. Il ne maîtrise plus son enchantement, alors il saisit une hache et essaye de détruire le balai, mais il se retrouve face à un second balai. Rien ne va plus, le premier va inonder la maison, et tout finit bien, son maître arrive et répare les dégâts de son apprenti sorcier. Le début est lourd, et oui, l'apprenti est tiraillé par l'envie de s'essayer lui-même à la magie, il ne peut pas résister à la tentation. Premier motif à la trompette, le motif de la formule magique. Après ce sortilège, la mélodie entonnée par le basson s'élève. C'est le balai qui fait d'abord, lui aussi, quelques pas d'essai. Le motif prend du temps à se mettre en route, puis le rythme s'intensifie, armé de ses sauts. Voici le motif du balai, deuxième motif. On dirait qu'il sautille, repris par les autres instruments. On imagine tout à fait cette cuve se remplir d'eau. On entend presque l'eau se déverser dans la cuve. L'eau apportée par le balai infatigable se répand partout dans la pièce. Tiens, retour du thème de l'apprenti sorcier. Mais plus court, l'apprenti semble avoir oublié la formule magique.

On dirait que le balai est brisé. Le contrebasson rejoue quelques notes isolées, la clarinette basse se joint à lui. Ils reproduisent ensemble ce même mouvement musical. Le motif du balai reprend vie petit à petit. Les trois bassons sont là. Le balai est à nouveau en route. Reprise du thème, une quinte plus haut par les clarinettes et la clarinette basse. Il est directement opérationnel, le deuxième balai. Quelle chance! C'est ce qui vient de se passer. Effectivement, on a devant nous, non pas un balai, mais deux maintenant. Changement de tonalité, changement de couleur, mais l'eau se déverse toujours. Il y a là ce deuxième balai qui en rajoute. L'apprenti essaye d'arrêter la chose,

fin de l'agitation. Parce que le maître est rentré. Il met fin au chaos et gronde gentiment l'apprenti. 4 accords pour conclure.

Une musique qui ne demandait que l'image. Heureusement que Disney s'en charge en 1940 dans Fantasia. C'est Mickey qui sera apprenti sorcier sous sa caméra.

0: Merci de votre fidélité. Très belle journée à vous tous. Une bonne semaine pour tous ceux qui sont rentrés de vacances et qui ont repris le travail ce matin. Nous serons de retour évidemment demain entre 6h et 10h. Vous passez une merveilleuse journée avec Accent 4.
1: 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Bonjour, voici venir, tranquille, éclectique et passionnée, Musique, mon amour, une émission de Véronique Saugé pour Accent 4. La lettre à Élise de Beethoven est interprétée par Arthur Schnabel. Aujourd'hui, Jean-Pierre Higaud, universitaire, chanteur, écrivain. 84e portrait. Universitaire de formation scientifique, chanteur, animateur d'ateliers et écrivain, Jean-Pierre Higaud vit à Eckbolsheim, en Alsace. Il a été formé à l'écriture créative en Belgique et en France. C'est ainsi que naît son premier roman, Le train était à l'heure, basé sur ses années de jeunesse. Passionné par la musique, ayant chanté lui-même avec sa voix de basse profonde dans l'ensemble vocal Allegro de Strasbourg, Jean-Pierre Higaud explore dans ses écrits les coulisses du monde des musiciens. Ont été publiés chez L'Harmattan 4 récits inspirants. Paris-Moscou, Rhapsody in Blue, Passio et Terra Nostra. Il y affine, entre autres, des interrogations sur les rapports hommes-femmes et leur évolution dans notre société. Interrogations essentielles qu'il creuse encore et toujours. Ainsi, son tout dernier roman, paru en juin chez Épingle à Nourrice Éditions, L'îlot de Kerden ou Les amours manqués. Jean-Pierre Higaud y aborde, avec une profondeur et une sensibilité toute musicale, l'évolution des mœurs et la quête du père, et y met en scène, au travers de la femme, recherche, annonce, ou encore doute, espoir, salutation et intercession. Ainsi, ce premier choix musical, de Bach et Gounod, Ave Maria, par Bobby McFerrin et Yo-Yo Ma, album Hush, label Sony. Prénom, Jean-Pierre. Nom, Higaud. Profession, écrivain, choriste, universitaire. Lieu, de la Bourgogne à l'Alsace. Un portrait inédit réalisé en 12 tableaux et 20 musiques.

0: Le train. Jean-Pierre Rigaud. Enfance. Premier tableau.
1: Jean-Pierre Rigaud, bonjour.
2: Bonjour.
1: Et bienvenue dans Musique Mon Amour.
2: Merci.
1: Pour Accent 4. Jean-Pierre Rigaud, vous êtes écrivain, plusieurs livres publiés. Vous êtes aussi animateur d'ateliers d'écriture, au départ scientifique. Vous êtes né à Beugnon, en Bourgogne.
2: Voilà.
1: Quel était, dans les grandes lignes, le monde de votre enfance? Est-ce qu'il y avait des sons? Est-ce qu'il y avait des couleurs? Est-ce qu'il y avait des odeurs? Des choses qui vous ont marqué et qui vous marquent encore aujourd'hui?
2: Pas vraiment, parce que c'était des années de guerre et j'étais réfugié. Par contre, dès arrivée après la guerre, j'avais 6 ans, c'est là que j'ai découvert les sons, la musique. Et notamment, j'ai eu la chance d'avoir un instituteur qui nous a distribué à tous un pipeau.
1: Ah, bien.
2: Et on a découvert la musique à travers ce pipeau. C'était un brave instrument. Chacun avait le sien. Et tous les jours, on avait un petit quart d'heure où jouer. On essayait de sortir des petites comptines très simples. Et ça a été mon démarrage pour la musique.
1: Et oui. Où en Alsace?
2: Alors, moi, ma mère était colmarienne, mais mes parents étaient dans le chemin de fer. Donc, on a bougé. Et j'étais dans la vallée de la Ture, donc près de Mulhouse-Tann, là derrière. Et j'étais d'abord à Villers-sur-Ture. Ma mère tenait la barrière là-bas. Et c'est là que j'ai
1: eu... Garde-barrière.
2: Garde-barrière, ah, oui. Ça existait à l'époque encore.
1: Incroyable.
2: Oui, mais c'était à l'époque, il y avait un train toutes les heures. Parce que la vallée était très industrialisée. Il y avait 10 navettes par jour, je crois.
1: Ah, oui.
2: Et donc la barrière, il y avait du travail. Et c'était une barrière avec une manivelle. Les trains étaient encore à vapeur, hein, donc on avait le locomotive qui s'annonçait au loin en sifflant.
1: Avec le sifflet.
2: Ce qu'il fallait. Donc c'était ça mes premières ébauches.
1: Avec le son, oui, c'est important. En fait, ça reste ça.
2: Ça reste, c'est très marquant. Très, très, très marquant.

0: C'était Grace par Bobby McFerrin et Yo-Yo Ma, album Hush, label Sony. 1945, le retour en Alsace. Jean-Pierre Rigaud, deuxième tableau.
1: Jean-Pierre Rigaud, l'arrivée de Bourgogne en Alsace, ça s'est passé comment ?
2: Difficile, très difficile. Parce
1: c'est
2: que...
1: pas du tout le, ah non, le même monde, et puis, même mode de vie, même, j'allais dire.
2: Voilà, et puis c'était la campagne, tout le monde parlait français, et ma mère aussi, qui était alsacienne. Mais alors évidemment, quand on est rentré au pays en 1945, je suis tombé tout à coup dans un pays étranger, avec un jargon que je ne comprenais pas du tout.
1: C'est l'alsacien.
2: L'alsacien, pur. Et puis les sœurs de ma mère en rajoutaient, je disais, ben, galimatia, et j'ai eu que de cesse en un an à apprendre ce jargon pour m'en tirer. Et c'était vraiment quelque chose de difficile. Vraiment un plongeon à l'étranger, quoi. Donc je ne suis pas vraiment... Je ne peux pas dire que je suis alsacien, mais voilà. Ça donne une double culture, on peut dire. Ouais.

0: A Bridge par David Sensius et Joey Bonadio. Album Live in the Now, label Not by Sight. Lettres, mathématiques, musique. Jean-Pierre Rigaud, troisième tableau.
1: Jean-Pierre Rigaud, vous êtes universitaire de formation scientifique. Est-ce que vous pouvez parler de votre parcours qui est assez particulier et intéressant?
2: Ben oui, c'est-à-dire que quand j'étais gamin, je me débrouillais bien en français, parce que comme je venais de la vieille France, en Alsace, c'était facile. Donc mes maîtres lisaient toujours mes textes en classe, wow. Donc je me sentais très très voilà. Sauf qu'arrivé dans les classes, dans les classes du secondaire, comme on dit, je n'avais pas beaucoup de culture littéraire. Et donc, on m'a très vite fait comprendre qu'il manquait des trucs. Et par contre, la professeure de mathématiques m'a dit, cet amateur, celui-là, il faut faire des maths.
1: D'accord.
2: Donc, je me suis converti violemment en mathématiques, et ça m'a plu d'ailleurs. Et j'ai fait donc ma carrière, on va dire, dans les mathématiques. Alors, j'ai commencé dans... Alors, c'était comme spécial à l'époque, il y avait ce qu'on appelait les cours complémentaires. C'est-à-dire des endroits qui ne sont pas vraiment des collèges ou des lycées qui étaient réservés à la bourgeoisie, hein. Mais c'était des classes qui étaient tenues par les instituteurs et qui promouvaient un peu dans les campagnes les jeunes qui avaient un peu des capacités pour faire des études. Ils allaient à la maison, ils allaient chercher, convaincre. Et moi, j'étais de ceux qui ont été happés comme ça par le système. Et je me suis retrouvé à faire l'école normale d'instituteurs à Colmar, interne, à faire des maths dans une école normale où il y avait un très grand plongeon dans la musique. Parce qu'à l'époque, on disait qu'un instituteur devait aussi savoir tenir l'orgue à l'église. Et il y avait, à l'école normale de Colmar, dans chaque couloir, il y avait un piano. Et on avait, d'une semaine à l'autre, on devait travailler des pièces et puis donc apprendre le piano. Et il y avait toute une hiérarchie de musique à tenir. Les meilleurs avaient droit même d'aller aller dans la salle de fête et aller sur le grand Steinway ou bien sur l'orgue qui était dans la salle aussi. Et c'est là que le plongeon s'est fait un peu. Ouais. Donc voilà, ça c'était un peu mon début. Donc je me suis retrouvé dans ce domaine-là. Je n'ai pas été vraiment instituteur, parce que très vite, à l'époque, on manquait de prof de maths. Et on m'a dit, toi, tu faut que tu fasses prof de maths, on a besoin. Donc, je suis parti à l'autre école normale, à Strasbourg, dans laquelle on faisait le baccalauréat Mathelem, comme on l'appelait à l'époque, et qui permettait de devenir professeur de mathématiques. Je ne suis pas non plus devenu professeur de mathématiques, parce que là-bas, on m'a chopé, on m'a dit, bah, il faut rester à la fac. Et donc, je suis devenu assistant, maître de conférence, etc. Et donc, j'ai fait ma carrière à l'université. Voilà.
1: Jean-Pierre Rigaud, c'est réjouissant, c'est cette faculté qu'on a eue de pouvoir suivre des voies qui n'étaient pas toutes tracées, ni par rapport au milieu, ni par rapport au métier des parents. C'est quand même fabuleux.
2: Oui.
1: Aussi bien pour les études universitaires et la carrière universitaire que pour la musique,
2: oui.
1: Il me semble, hein.
2: Pour ce qui est de la carrière universitaire, moi j'ai eu la chance de croiser ce que j'appelle des dénicheurs. Celui que j'appelle le père Klein, ça a été un personnage important qui m'a amené à sortir de là et qui était du genre, ensuite, quand il y a eu le concours d'école normale, à nous emmener aux épreuves qui étaient à Colmar, donc à 40 km de là, avec sa propre voiture, chaque jour pour passer les épreuves. Ça n'existe plus, évidemment, c'est une autre époque. Hein. Mais c'est quelque chose de très, très important. Moi, j'ai eu cette chance d'avoir quelques passeurs qui m'ont aidé tout le long de ma vie. C'est pour ça que j'ai fait ce que j'ai pu faire.

0: C'était le Boléro de Ravel, arrangé et interprété a cappella par les Swingle Singers et le Vocal Orchestra. Album Beauty and the Beatbox, label Signum Records. Jean-Pierre Ego, une histoire de veillée. Quatrième tableau.
1: Jean-Pierre Ego, un goût pour l'écriture depuis très jeune.
2: Oui.
1: Mais écrire des histoires, des romans, tout le monde ne fait pas ça.
2: Moi, je suis quelqu'un qui a toujours aimé raconter des histoires. J'ai beaucoup d'imagination. J'ai cette chance-là. Et je me souviens que pendant une époque, en été, on faisait ça aussi quand on était normalien, on devait aller dans les colonies de vacances et être moniteur. Et donc, à l'époque, c'était comme des arrachements pour beaucoup d'enfants. Et le soir, il y avait des veillées. Et la veillée se terminait toujours par une histoire, parce que c'était quelque chose d'agréable. Alors, je faisais des histoires à feuilleton. Et que tous les soirs, il y avait la suite de ce feuilleton. Et les enfants, évidemment, guettaient cette suite-là. Même les grands de 10, 12, 13, 14 ans, ils guettaient. Je me souviens d'ailleurs, une fois, dans cette colonie, il y avait des chambres qui étaient sonorisées. Il n'y avait plus, donc on n'a pas pu faire la veillée à l'extérieur. On a dit aux enfants, vous allez vous coucher. Et moi, je me suis retrouvé dans le bureau de direction avec mon micro. Et j'ai raconté l'histoire au micro. Il y avait toute la colonie de vacances qui était silencieuse et qui écoutait la suite. Alors, c'était des péripéties de jeunes de leur âge qui avaient des aventures en Italie, des choses de ce genre-là. Et c'est comme ça que j'ai toujours aimé raconter des histoires. Donc, très naturellement, ça m'a amené vers le roman. Parce que moi, je suis un peu comme ça. J'aime bien imaginer des personnages, j'aime bien construire des histoires, j'aime bien me laisser guider, partir à l'aventure. Quelqu'un a dit que écrire comme ça, c'est écrire à la lanterne. C'est-à-dire, dans le fond, on a quelques personnages, on a éclairé l'endroit où on est maintenant, on le raconte, mais on ne sait pas vers quoi on va. On ne sait pas ce qui va arriver. Et moi, quand j'écris, je ne sais pas où je vais. Et c'est les personnages qui m'emmènent. Et ça, c'est quelque chose qui est merveilleux.
1: C'est une aventure, en fait.

0: Vous venez d'entendre deux extraits de L'Oiseau de Feu de Stravinsky, Ronde des Princesses et Danse infernale du roi Katchei, par l'Orchestre Philharmonique de New York, dirigé par Stravinsky. Album Suite pour orchestre, label Columbia Sony. Jean-Pierre Rigaud, La chorale. Cinquième tableau.
1: Jean-Pierre Rigaud, La chorale. Vous avez fait partie de chœurs.
2: Oui.
1: Est-ce que vous pouvez déjà nous dire quel chœur et ce que ça vous a apporté, chanter avec les autres, partager ce moment avec les autres, qu'est-ce que ça vous a apporté et peut-être que ça vous apporte encore?
2: Voilà. Mais moi, ça a réveillé mon amour de la musique que j'avais dû laisser un peu de côté pour le travail. Je n'avais pas le temps, on a des obligations familiales, etc. Et quand j'ai eu passé cette période-là, j'ai eu envie de retrouver la musique. Et comme j'avais perdu un peu mon doigté de pianiste et autres, je me dis, c'est pas la peine de recommencer, de pas être déçu. Donc, je me suis dit, je vais démarrer sans instrument, je vais aller dans le monde des chorales. Et j'ai découvert un monde que je connaissais pas du tout. J'ai découvert, par exemple, le mouvement À Cœur Joie, qui était un peu un militant des chorales populaires, qui visait le chant pour tous, ouais, animé par des bénévoles, avec des bénévoles. Et j'ai découvert là, à Strasbourg, une chorale qui m'a mis sur le pied à l'étrier, qui s'appelait Allegro, qui était dirigée par Jean Sturm, un personnage que j'ai beaucoup apprécié, parce qu'il m'a vraiment donné le goût de ce genre de musique. Et puis, à un moment donné, je suis arrivé à ce qu'on appelle son seuil de compétence ou d'incompétence, qui me demandait pour que tu t'arrêtes. Donc, j'étais à Résonance, qui était animée à l'époque par Florent Strasser. On partageait notre rôle avec des chanteurs professionnels, donc c'était pas facile de manier les deux catégories. Enfin bon, c'était pas très très simple. Je me dis, maintenant il est temps que tu t'arrêtes. Et c'est après que je me suis mis à écrire sur ma musique plutôt que.
1: Oui, voilà, c'est ça. Vous avez intégré la musique dans votre activité.
2: Tout à fait.
1: Professionnelle, dans le bon sens du terme, professionnelle.
2: Merci, c'est gentil.
1: Dans le bon sens du terme, parce que voilà, c'est pas non plus des prises de tête. C'est vraiment des histoires qui sont extrêmement bien racontées.

0: l'ensemble vocal Allegro de Strasbourg avec Jean-Pierre Rigaud, c'était Au Magnum Mysterium, album Lux Aeterna de Lauritsen, label Hackerjoie, studio Cristal. Les livres, les personnages. Jean-Pierre Rigaud, sixième tableau. Jean-Pierre Rigaud, vos livres se rapportent toujours, je peux le dire, toujours ou presque toujours, à la musique, à des personnages musicaux, à des musiciens.
1: Oui.
0: Voilà. Des musiciens, pas oui, des compositeurs, musiciens, oui, des oui, musiciens, oui, même oui. Certains vivants, je pense à Gustavo Dudamel, par exemple.
1: Oui.
0: Voilà, ça m'a touché beaucoup quand j'ai trouvé son nom dans vos romans. Je me suis dit, incroyable, il est, oui. C'est un personnage, en fait. Vous avez réinventé Gustavo Dudamel. Qu'est-ce qui vous motive à choisir pour vos personnages ces noms-là?
1: Ben, il se trouve que j'ai eu l'occasion, dans ma période de choriste, de chant choral, de travailler avec des orchestres pour des œuvres où ils avaient besoin de renfort. Donc, le chœur officiel ne suffisait pas. On nous avait cherché en renfort. Et donc, je me suis retrouvé avec les groupes où j'étais dans les coulisses des orchestres et des spectacles. Et ça m'a fasciné d'être derrière le rideau. Et j'ai eu envie de faire partager au lecteur ce qui se passe derrière le rideau de la scène. Parce que dans le fond, quand on va à un concert ou quand on va à un spectacle, tout est léché, tout est fini, les répétitions générales ont eu lieu, tous les brouillis sont passés et on a quelque chose de, en principe, de léché, sauf s'il y a une catastrophe. Et ce qui est intéressant, dans le fond, c'est de savoir ce qui s'est passé derrière pour qu'on arrive à ce voilà. Et donc, il y a là-dedans des intrigues, il y a des ambitions, il y a des querelles, il y a des couacs. Et j'avais envie de faire partager ça au lecteur puisque j'avais eu l'occasion un petit peu d'en croiser. Mes personnages principaux sont effectivement des chefs d'orchestre qui existent d'ailleurs toujours, mais bon, ça.
0: Pour moi, c'était intéressant, même si votre personnage n'a pas le visage de Gustavo Dudamel, par exemple, j'aimais bien, moi, pouvoir en avoir un, du coup.
1: Tout à fait.
0: À porter.
1: Tout à fait.

0: Tanzone numéro 2 de Arturo Márquez par le Teresa Carreño Youth Orchestra dirigé par Gustavo Dudamel. Enregistré en direct à Los Angeles en 2009. Écrire et dire, le rythme. Jean-Pierre Rigaud, 7e tableau.
1: Comment, Jean-Pierre Rigaud, vous définissez un rythme dans votre écriture ? Déjà selon les personnages,
2: oui.
1: Et aussi d'un chapitre à l'autre.
2: Moi, j'avais envie d'écrire des chapitres très courts, parce que les gens ont envie de lire un quart d'heure, une demi-heure, et passer à autre chose le lendemain, sans perdre le fil. Donc, des petits chapitres, j'essaie en général de mettre dans un chapitre une unité d'action, ou bien un personnage particulier, et puis lui faire faire quelque chose. Il y a même une fin de ce chapitre qui pourrait être une fin de l'histoire, et puis on redémarre sur une autre. Et ça me donne une manière de fonctionner qui est assez légère, rythmée, que moi j'aime bien aussi comme lecteur, et que j'essaie de faire partager à mes lecteurs. Donc c'est soit un changement de cadre, soit un changement de personnage, soit l'intrigue elle-même qui se modifie. Donc déjà, quand on écrit, il faut qu'on puisse dire à haute voix ce qu'on écrit. Parce que c'est un moyen de vérifier qu'on écrit correctement. Je pense que c'est un critère, c'est pas,
1: oui, c'est
2: pas
1: fluide.
2: Obligé. Fluide, il faut qu'il y ait un rythme. Et donc voilà, ça fonctionne de cette manière-là.

0: par le Didier Lockwood Quartet, c'était Birds in the Kitchen. Album Globetrotter, label Verve. Jean-Pierre Rigaud, son, langage, communication. Huitième tableau.
1: Alors Jean-Pierre Rigaud, c'est difficile de décrire la musique dans un texte. Après, il faut lire vos textes, il faut que les auditeurs aillent lire vos livres pour comprendre ce que l'on va dire là.
2: Oui.
1: La musique est intégrée aux mots, enfin, c'est le mieux que je puisse dire, le plus clair que je puisse dire. Est-ce que pour vous, Jean-Pierre Rigaud, la musique peut être un langage?
2: Déjà, il n'est pas facile de traduire en écrit la musique.
1: Ah, oui.
2: Donc, dans un de mes livres, je suis obligé de raconter ce que c'est qu'un joik, c'est-à-dire ces monologues un peu gutturaux que les peuplades sami chantent en Laponie, dans ces régions. Mon roman qui s'appelle Terra Nostra se situe dans ce cadre-là. Et j'ai découvert à cette occasion-là qu'il y a toute une musique particulière, tout un langage musical qui est d'ailleurs plus des sons que de la musique, qui permet de communiquer entre eux. Et ça c'est une manière de langage.

0: Fratres pour violon et piano de Arvo Pärt par Gidon Kremer et Kate Jarrett, album Tabula Rasa, label ECM. La voix, un instrument. Jean-Pierre Hégaud, 9e tableau. Jean-Pierre Hégaud, la voix, si on chante, tout le monde est d'accord, on fait de la musique.
1: Oui.
0: Mais est-ce que la voix toute seule, même la voix nue, on parlait de lecture à voix haute juste avant.
1: Oui.
0: Est-ce que la voix peut avoir cette capacité musicale qu'ont les notes et les instruments? Est-ce que la voix, c'est un instrument?
1: Ah ben la voix est un instrument, bien évidemment. Si vous étiez choriste pendant des années comme je l'ai été, la voix est un instrument, et c'est l'instrument le plus simple, mais aussi le plus sophistiqué qu'il peut y avoir, et qu'il faut travailler. On n'a jamais fini de travailler sa voix.
0: Faut en prendre soin en plus, parce que si on la casse, c'est très compliqué à récupérer.
1: Tout à fait, tout à fait.
0: Et puis on a chacun aussi notre placement dans...
1: Bon, la manière de dire une chose, il n'y a pas que les mots, et ça révèle plein de choses. Et c'est pour ça qu'on peut, à travers le langage musical, exprimer plein d'émotions, plein de vécus intérieurs. C'est pas facile à traduire dans un livre, mais par contre, effectivement, on le fait quand on échange. C'est tout à fait essentiel, ça, c'est clair.
0: Il y a l'organe, la voix, les cordes vocales.
1: Oui. Bon, personnellement, j'ai une chance, c'est de chanter dans le registre grave.
0: Ah oui, vous êtes basse?
1: Je suis basse, je suis même très basse. Wow. Je descends au do inférieur.
0: Comment on appelle ça, les basses profondes?
1: Profondes, voilà.
0: Waouh, la classe.
1: Ça, c'est un réel plaisir.
0: La contrebasse.
1: Tout à fait. J'ai des souvenirs assez amusants d'œuvres dans lesquelles les chœurs accompagnent l'orchestre et où dans l'orchestre, il y a la contrebasse qui est enregistrée là et le chœur aussi. Je me souviens toujours d'un contrebassiste qui, à un moment donné, je ne sais plus quelle œuvre c'était d'ailleurs, mais vraiment, regarde son instrument parce qu'il ne joue plus et le son continue toujours encore. Il n'a pas remarqué qu'il y avait des basses profondes qui chantaient la même note. Et il nous a regardé, on était quelques-uns à chanter cette voix-là. Et c'était quelque chose d'émouvant parce qu'on s'est dit, punaise. Et moi, j'adore toujours la musique grave. Mais en tout cas, moi, c'est ma fibre. J'adore avoir une voix grave.

0: Carl Hilliard Ensemble, c'était De Profundis de Arvo Part. Album Arbos, label ECM. Jean-Pierre Rigaud, passion de l'écriture et psychologie des personnages. Dixième tableau. Jean-Pierre Rigaud, vous êtes passionné d'écriture. Alors, plusieurs romans, on pourrait dire les titres d'ailleurs. Vos thèmes de prédilection, bon d'accord, la musique. Enfin, la musique, les musiciens, mais pas
1: les
0: que.
1: Musiciens.
0: Il y a les sentiments aussi, les échanges entre les personnages, les équilibres entre les personnages.
1: Oui.
0: Pour la psychologie de vos personnages, qu'est-ce qui guide vos choix?
1: Bon, j'ai écrit 4 romans qui sont dans le monde de la musique, effectivement. Alors, le premier, c'était Paris-Moscou. Qui se passe pas vraiment dans un orchestre, mais qui se passe dans un train. Il existait pendant un certain temps un train qui reliait Paris à Moscou en 3 jours et qui partait. J'avais découvert ça par hasard à l'occasion de mes voyages de la gare de l'Est, qui passe d'ailleurs à Strasbourg et puis qui continue après. Et je me suis dit, qui prend un train pareil? Ça ne peut être que des gens qui ont le temps. Et ça ne peut être que des personnages un peu spéciaux. Et donc j'ai mis dans ce train des personnages un peu extraordinaires. Un éditeur, un psychologue. Et puis alors surtout, j'ai mis dedans une violoncelliste russe qui va croiser le narrateur. Et ça va donner lieu à une intrigue tout à fait intéressante qui va se développer ensuite entre Paris et Moscou. Ça, c'est le premier. Ensuite, il y a eu 3 romans. Rhapsody in Blue, suivi de Passio, qui se passe dans les orchestres de Chicago, de Los Angeles et de New York, et qui se déroule effectivement dans les coulisses et qui met en perspective des acteurs qui découvrent des talents qu'ils n'avaient pas.
0: La psychologie des personnages, vous la créez?
1: Alors,
0: en créant vos personnages, ou c'est eux qui, au bout d'un moment, de par l'existence que vous leur avez offerte, au
1: oui,
0: départ,
1: oui.
0: avancent?
1: Oui.
0: Leur psychologie.
1: Mais je me rends compte, avec le recul, que dans le fond, ce qui m'a fasciné, c'est un peu la notion de femme libre.
0: Ah oui.
1: Toutes mes héroïnes féminines cherchent à trouver une place digne d'une femme en face des hommes. Et toutes mes intrigues tournent autour de cette tension qui s'instaure chez une femme entre le vouloir réussir sa vie et quand même avoir une vie familiale, personnelle. Et c'est souvent contradictoire, c'est souvent une tension importante. Et toutes mes histoires tournent autour de cette tension-là.

0: Vous venez d'entendre Introduction et danse guerrière, extrait de Daphnis et Chloé de Ravel, par l'Orchestre de Paris, dirigé par Jean Martinon. Album Ravel, œuvre pour orchestre, label EMI. Différence, tolérance, écoute. Jean-Pierre Rigaud, 11e tableau.
1: Jean-Pierre Rigaud, différence, tolérance, c'est lié pour vous ?
2: Moi, je dirais écoute. Je suis quelqu'un qui aime beaucoup écouter. Je peux rester une heure en retrait quelque part. Ça n'a pas l'air comme ça parce que je parle très spontanément. Mais je peux rester une heure en retrait à écouter quelqu'un. Et l'écoute, non, c'est pas la tolérance. L'écoute, c'est mettre en évidence la différence. Je m'aperçois que cette personne me fascine parce qu'il dit des choses et je suis fasciné par le fait de l'écouter et d'entendre sa manière de voir les mêmes événements que ceux que j'ai vécus, mais de les voir avec son histoire, avec son tempérament, avec son contexte. Et ça, c'est une richesse formidable.
1: Est-ce que écrire pour vous, c'est une manière de vous évader certainement ? Enfin, voilà, de prendre une pause.
2: On a des choses à raconter. On a vécu des tas de trucs. Et vous avez là l'occasion de passer des heures, surtout quand on a un peu d'imagination en plus, à le mettre en forme. C'est une activité qui remplit bien la vie.

0: par Domi Emorin, Marcel Leflair, Cédric Leflair et Gilles Cocard, c'était Take Bar, label Crystal Records. Jean-Pierre Rigaud, l'émotion, la musique. 12e tableau.
1: Pour finir, Jean-Pierre Rigaud, est-ce que vous diriez que la musique vous émeut profondément? La musique, sans, pas une musique particulière, mais le, alors, qu'est-ce qui vous émeut en fait en général?
2: Je peux dire que la réponse c'est oui, c'est-à-dire c'est la musique qui est l'art qui m'émeut le plus. C'est l'essence, c'est aussi peut-être la qualité du son lui-même. Pour moi, la musique, c'est le sommet. Je pense que c'est l'art le plus complet pour ce qui me touche, moi, au niveau des émotions, des ressentis. Je pense que c'est clair.
1: Peut-être aussi qu'on est ému par les vibrations que transmet la musique.
2: C'est sans doute pour ça que j'aime beaucoup les instruments graves. Que j'aime bien avoir une voix grave, que je choisis mes instrumentistes dans mes romans qui ont un piano dans le grave, pas dans l'aigu, une flûte dans le grave, pas dans l'aigu, la contrebasse, etc. Voilà.

0: Cinema Paradiso, par Charlie Haden et Pat Metheny. Album Beyond the Missouri Sky, Short Stories, label Universal Music, DECA.
1: Merci infiniment, Jean-Pierre Rigaud.
2: Merci.
3: Merci beaucoup, je suis content.
0: Ainsi s'achève le véritable portrait de Jean-Pierre Rigaud, universitaire, chanteur, écrivain. Ainsi s'achève le 84e Musique, mon amour, une émission animée, conçue et réalisée par Véronique Sauger. Prise de son interview, David Azulay.

À l'écoute, Don't Worry, Be Happy, par Bobby McFerrin. Album L'essentiel de Bobby McFerrin, label Capitol Records.

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2: Il explique comment lui est venue cette idée en entendant Callas chanter.
3: Voilà que Maria Callas est encore là, elle est toujours partout. Le trouvère, comme je l'ai tourné dans Senso, le point de vue d'une petite loge presque sur scène, et Léonora qui avance à la rampe très avancée, c'est une émotion que j'ai eue de Maria. Un jour, j'étais à la Scala et j'ai demandé à Grighelli, le sovrintendant de la Scala, de me laisser aller dans sa loge. Et la loge de Grighelli est presque sur la rampe de la Scala. Et Maria chantait le trouveur. Elle a chanté, elle avançait vers la rampe. Et je me rappelle l'émotion, elle a chanté D'amour sous la lirose. Et je me rappelle, dans la loge, j'étais tout seul, je ne m'étais pas aperçu qu'il y avait une dame derrière moi. Et quand elle a fini, je me tourne, cette dame pleurait. C'était Elisabeth Schwarzkopf.
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grand maître du théorbe français, Robert de Vizet a vécu auprès du roi Louis XIV et de sa cour. Je vous propose l'écoute de trois pièces intitulées « La plainte », « Tombeau des mesdemoiselles de Vizet », « La duo Ménil », « Sarabande » et « Chaconne » par José Miguel Moreno au théorbe, un disque glossa.

De Robert de Vizé, nous écoutions La Plainte, Tombeau des Mesdemoiselles de Vizé, La Due au Ménil, Sarabande, et Chaconne, par José Miguel Moreno. L'unique manuscrit du concerto pour flûte, cordes et continuo en sol majeur TWV 51 G2 de Georg Philipp Telemann était fortement dégradé et passait pour être non récupérable. Après un long travail et pour notre plus grand plaisir, ce concerto particulièrement représentatif de l'époque de Hambourg du compositeur a pu être restitué. Le voici avec pour interprète Emmanuel Pahu à la flûte et le Berliner Baroque Solisten dirigé par Rainer Kussmaul.

de Georg-Philipp Telemann, vous venez d'entendre le concerto pour flûte, cordes et continuo en sol majeur, TWV 51G2, par Emmanuel Pahu et le Berliner Baroque Solisten, placé sous la direction de Rainer Kussmaul. Dans un tout autre style, écoutons la symphonie numéro 2 pour cordes et trompettes ad libitum d'Arthur Honegger. Terminée en 1941, en pleine occupation allemande, elle est beaucoup plus sombre que sa première symphonie. Le Boston Symphony Orchestra est placé sous la direction de Charles Munch, un disque RCA.

Nous écoutions la deuxième symphonie d'Arthur Honegger par le Boston Symphony Orchestra et Charles Munch. Voici à présent le Septuor à cordes vocales et instrumentales, écrit pour trois voix de femmes et quatuor à cordes d'André Caplet, par Sharon Cost et Sandrine Pio, soprano, Sylvie Deguy, mezzo-soprano, et l'ensemble Musique Oblique, un disque Harmonia Mundi.

où rêve et réalité se confondent. Elle a ici pour interprète le Berliner Philharmoniker, dirigé par l'un des chefs les plus marquants de la musique de Sibelius, Herbert von Karajan.

Jean Sibelius, valse triste, opus 44, par le Berliner Philharmoniker, sous la direction d'Herbert von Karajan. De Dmitri Shostakovich, le concerto pour violon numéro 1 en la mineur, opus 99, aura pour interprète David Oestrakh et l'orchestre philharmonique de Leningrad, placé sous la direction de Yevgeny Vravinsky.

Dmitri Chostakovitch, concerto pour violon numéro 1 en la mineur opus 99, par David Oistrakh au violon et l'orchestre philharmonique de Leningrad. Dernière pièce d'un recueil de 6 morceaux, le final opus 21 de César Franck est écrit dans un style brillant et joyeux. Il a été dédicacé à Louis Lefebure Velly, autre grand organiste du 19e. Joris Verdun l'interprète sur un orgue Cavaillé-Coll du Pays basque espagnol, un disque Ricercar.

Vous venez d'entendre le final opus 21 de César Franck par Joris Verdun. Carlos Salcedo était compositeur, pédagogue et harpiste. Né en France en 1885, il a fait ses études à Bordeaux puis au Conservatoire de Paris, où il a été l'élève d'Alphonse Hasselmans. En 1923, il a acquis la nationalité américaine et c'est aux États-Unis qu'il a poursuivi sa carrière et qu'il est décédé en 1961. Il est considéré comme l'un des plus grands harpistes de toute l'histoire. Parmi les préludes pour débutants publiés dans sa méthode de harpe, le 15e s'intitule « Chansons dans la nuit ». C'est celui que nous allons écouter par Nora Corr.

0: C'est par la chanson « Dans la nuit » de Carlos Salcedo par Nora Kor que se referme notre programme. Je vous dis à la prochaine fois sur Accent 4.
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1: Bienvenue dans la nouveauté du disque. Dans son album Inferno, le pianiste Behzad Abdurahimov déploie toute l'étendue de son talent dans un récital au contraste marqué. Du classicisme de Carl Czerny à la virtuosité listienne en passant par les couleurs impressionnistes de Claude Debussy et l'univers théâtral d'Igor Stravinsky, ce programme traverse les styles avant de s'achever sur une note apaisée avec Johannes Brahms. On écoute la danse russe, extraite des trois danses de Petrouchka de Stravinsky pour le label Alpha.

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1: Il est 17h.
2: Bienvenue à celles et ceux qui viennent de nous rejoindre. Nous parcourons ce soir, juste après 17h, quelques-unes des plus belles pages de la grande musique en Alsace.

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2: En 2016, c'est une autre facette de la musique électronique qui va connaître un second souffle sans précédent, le hip-hop. Alors oui, ça peut paraître surprenant, mais le hip-hop est également une musique électronique. On parle de musique électronique à partir du moment où on utilise des machines pour la créer, généralement des synthétiseurs ou des sampleurs. Et c'est exactement ce qu'utilisent tous les producteurs de hip-hop depuis la naissance de ce style. Et c'est ainsi que l'Orchestre Philharmonique de Radio France interpréta le 12 novembre 2019 avec le rappeur SCH le morceau Auto.
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0: L'histoire d'une vie, ça vous dit quelque chose? Eh bien, c'est le titre de la saga de Bernard Cribier. Dans ces mots résonne l'histoire d'une cantatrice dont la voix a franchi le temps et les frontières. Voici l'épisode du jour.
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Elisabeth, c'est Salzbourg. Et Salzbourg, bien sûr, c'est Mozart avant tout. Dans les années 50, Elisabeth Schwarzkopf a été la star de Salzbourg tous les étés, sauf en 1958. Trois opéras essentiels, dont Giovanni, qu'elle chantait depuis 1947, Les Noces de Figaro et Così fan tutte, le plus difficile des trois. Deux intégrales au disque des Noces de Figaro, avec Karajan et Giulini, ça n'est pas suffisant. Mais comment était-elle en scène? Évidemment superlative. Nous avons heureusement plusieurs enregistrements en public du cast de rêve Schwarzkopf, Siegfried, Ludwig et des photos sublimes. Voici un premier extrait des Noces de Salzbourg, dirigé par Karl Böhm en 1957. Après un long suspense, la comtesse arrive enfin.

L'orgie à mort chantée Elisabeth Schwarzkopf à Salzbourg, dirigée par Karl Böhm. Une merveille de tenue, de beauté vocale et de théâtre à la fois. Une comtesse très noble, évidemment, qui souffre, mais qui ne s'épanche pas, et qui ne se laisse bien entendu pas aller. Encore mieux, la voici avec un autre géant, Dietrich Fischer-Dieskau, qui chante le conte, et avec Irmgard Seyfried en Suzanne. On rêve.

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2: C'était le trio Susanna, Olvia Soltite. Suzanne est enfermée avec Chérubin dans le cabinet. Le comte pense que c'est l'amant de la comtesse. Il donne l'ordre à Suzanne d'ouvrir. La comtesse le lui interdit. C'est ainsi que débute la formidable machine théâtrale du second acte des Noces de Figaro. Schwarzkopf froide et trop intellectuel. Mais qui peut donc dire ça après un tel trio ? Elisabeth, c'est une comtesse pour l'éternité. Rendez-vous pour d'autres personnages inoubliables au prochain épisode.
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0: Merci de nous avoir écoutés ces 2 heures. Retrouvons-nous demain à 16h et laissez Accent 4 accompagner votre soirée.
1: 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Il est 18h.

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0: 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Il est 22h. 22h minuit.
1: Nous pensons le 20e siècle comme un siècle extrêmement rapide. Ce n'est pas vrai du tout. 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Et je pense, par exemple, qu'entre Stravinsky, les tendances d'aujourd'hui, il y a probablement moins de différence qu'entre Wagner et Beethoven.
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3: Bonjour à toutes et à tous. Ce nouveau numéro de Musique Archive sera consacré au chef d'orchestre Eugen Jörum, 1902-1987, et au concert qu'il dirigea au Concertgebouw d'Amsterdam le 16 janvier 1975. Au programme, la 4e symphonie en mi bémol majeur, romantique, d'Anton Bruckner. Il la dirigea 147 fois au cours de sa carrière et dirigera 650 fois une symphonie de Bruckner. Le chef d'orchestre allemand évoqua le compositeur autrichien dans les termes suivants. « On dit que j'aurai un rapport particulier avec Bruckner, c'est exact. En tout cas, après que Sigmund Hausegger m'eut inculqué à Munich certains principes fondamentaux pour l'interprétation de Bruckner, c'est la musique qui me pose le moins de problèmes. La capacité de réunir de longues et divergentes courbes formelles, une large respiration pour ses thèmes chantants et une vision éthiquement contemplative, loin de toute approche nerveuse et de détresse dramatisante, me semblent les conditions requises pour interpréter correctement ce compositeur. »

Le 16 janvier 1975, à Amsterdam, Eugen Jorum dirigeait la 4e symphonie en mi bémol majeur, romantique, d'Anton Bruckner. Il était à la tête du Concertgebouw. C'est en 1941, à la demande de l'orchestre, que Jorum, qui n'était pas membre du parti nazi, fut nommé chef invité. Après la guerre, il le retrouva de manière régulière à partir de 1958 et en 1961-1963, partagea les fonctions de chef principal avec Bernard Haitink. Avec l'orchestre philharmonique de Berlin, qu'il avait dirigé pour la première fois le 15 septembre 1932, il réalisa plusieurs enregistrements, dont celui du concerto en la mineur opus 54 de Robert Schumann, et sa soliste était la pianiste française Monique Haas, 1909-1987.

Monique Haas était la soliste du concerto pour piano et orchestre en la mineur, opus 54 de Robert Schumann. Eugen Jurum était à la tête de l'Orchestre philharmonique de Berlin, un enregistrement réalisé en mai 1951. En avril de l'année suivante, il retrouva l'orchestre du Concertgebouw d'Amsterdam et enregistra Till Eulenspiegel 28 de Richard Strauss.

C'est avec cette page d'une extraordinaire virtuosité orchestrale, Till Eulenspiegel 28 de Richard Strauss, enregistrée par Eugen Jurum en avril 1952, avec la complicité des musiciens de l'orchestre du Concertgebouw d'Amsterdam, que se referme ce programme de musique archive, préparé par Olivier Héroir et présenté par Michel Beck. Nous aurons le plaisir de vous retrouver prochainement sur Accent 4, l'instant classique.

ni tout à fait la même, ni tout à fait une autre. Bonjour à tous, c'est Patrice. C'est comme chaque mois sur le début du final de la version originale de la sérénade pour cordes de Dvorak que s'ouvre ce nouvel opus de cette émission au cours de laquelle je vous propose de découvrir sous d'autres formes des œuvres qui figurent parmi les plus connues de la musique classique. Aujourd'hui, le programme que je vous propose est centré sur la musique française. Éric Satie a écrit la majeure partie de son œuvre pour le piano et son langage épuré a toujours représenté pour les arrangeurs un défi à relever. Parmi elles, les gymnopédies, valses lentes, éthérées, nostalgiques, minimalistes et mystérieuses, dont le titre fait référence à des danses rituelles de la Sparte antique, ont notamment particulièrement intéressé Claude Debussy qui proposa l'orchestration de la première et de la troisième. Plus près de nous, le clarinettiste Étienne Lamaison a réalisé un arrangement pour ensemble de chambres de la première gymnopédie à destination de l'ensemble Zelig, dont il est un des membres.

En guise d'introduction à ce programme, nous écoutions la première gymnopédie d'Éric Satie dans un arrangement pour ensemble de chambres dû à Étienne Lamaison. Plusieurs décennies auparavant, le compositeur et harpiste français d'origine tchèque Nicolas Charles Boxa s'emparait d'un des ouvrages les plus célèbres de Bellini, les Capulet et les Montaigu, pour en tirer, comme il était courant à l'époque pour un virtuose voulant se mettre en valeur, une fantaisie pour harpe sur les principaux thèmes de l'opéra. Rappelons, au passage, que celui-ci, composé en toute hâte, reprenait lui-même pour une grande partie les airs et ensembles d'opéras précédents, notamment Zaïra, dont Bellini ne s'était pas remis de l'échec.

Nicolas Charles Boxa, fantaisie sur les Capulet et les Montaigu de Bellini, à la harpe Claudia Antonelli. Nous poursuivons avec Emmanuel Chabrier et sa dernière œuvre, La bourrée fantasque. Écrite à l'origine pour piano, mais souvent donnée dans l'orchestration de Félix Motel, qui fut l'ami de Chabrier et son infatigable défenseur, cette pièce est pour Chabrier comme un retour à ses origines, lui qui la commenta en disant « Je rythme ma musique avec mes sabots auvergnats ». Janos Comives l'a transcrite pour un ensemble d'harmonie à l'attention de l'ensemble Opus 95 avec lequel il l'a enregistré en 1994 pour le label Core, une version qui souligne le caractère rustique de la partition.

C'était un arrangement pour orchestre à vent de la Bourrée Fantasque d'Emmanuel Chabrier, de et par Janos Kobives, à la tête de l'ensemble Opus 95. Autre pièce d'inspiration populaire, l'Arlésienne de Georges Bizet connut également maintes revisites, à commencer par les deux célébrissimes suites orchestrales qu'en a tirées le compositeur lui-même. L'extraordinaire pianiste que fut Léopold Godowski, auteur de transcriptions et paraphrases plus virtuoses les unes que les autres, s'est emparé, avec une retenue et une délicatesse étonnantes, de l'adagietto de l'Arlésienne que nous écoutons sans plus tarder sous les doigts de Stephen Hoff.

Stefanov interprétait l'adagietto de l'Arlésienne de Bizet dans une transcription de Léopold Godowski. Poursuivons avec Ravel et sa rhapsodie espagnole qui, à l'instar de la bourrée fantasque de Chabrier que nous écoutions tout à l'heure, connut coup sur coup deux versions majeures, une pour deux pianos écrite en 1907 et l'orchestration qu'en effectua Ravel quelques mois plus tard. L'arrangement pour une formation de chambre réalisée par Takenori Nemoto à l'attention de l'ensemble Musica Nigella, dont il est le chef fondateur, est à mon sens une réelle réussite, qui trouve un parfait équilibre entre la richesse des couleurs instrumentales et la transparence des lignes réinventant l'atmosphère contrastée des soirs ibériques. Un disque compact Clarté, justement intitulé « Ravel l'exotique ».

La Rhapsodie espagnole de Maurice Ravel était interprétée par l'ensemble Musica Nigella, emmené par Takenori Nemoto. Belge de naissance mais français d'adoption, il s'installa définitivement à Paris en 1845 à l'âge de 23 ans. César Franck eut une influence prédominante sur la musique française, notamment par l'introduction du principe cyclique qui assure une grande cohérence à la structure formelle. Sa célèbre sonate en la majeur pour violon et piano n'échappe pas à la règle et la richesse de son architecture, la diversité de ses thèmes, l'équilibre entre les deux instruments ainsi que la profondeur émotionnelle qu'elle dégage font d'elle une des œuvres maîtresses du compositeur. Toutes ces qualités ont progressivement attiré d'autres instrumentistes avides d'interpréter cette pierre angulaire du répertoire de musique de chambre. Remplacer le violon par le violoncelle accentue la profondeur du chant sonore et donne un poids supplémentaire à l'expression, en tout cas quand l'œuvre est jouée avec la sensibilité d'Aurélienne Bronner et Lorraine de Rathulde.

Aurélienne Brauner nous interprétait au violoncelle avec la complicité de Lorraine de Rathulde une fort belle réinterprétation de la sonate en la majeur pour violon et piano de César Franck. Dans le même esprit, et sans rien changer, ou presque, ni aux notes, ni à la distribution des voix, l'adaptation pour deux harpes par Eva Thebe de Dolly, la suite pour deux pianos opus 56 de Gabriel Fauré, accentue l'atmosphère à la fois enfantine et onirique de l'original grâce à la résonance spécifique à l'instrument. Eva Thebe l'interprète avec sa complice du duo Bilitis et Katerina Leventhal, un disque compact Brilliant Classics.

Dolly, suite opus 56 de Gabriel Fauré, originellement écrite pour deux pianos, était interprétée ici à la harpe par le duo Bilitis. Restons dans cette ambiance et ne quittons pas le coin des enfants, Children's Corner en anglais, avec la suite de six pièces pour piano seul composées par Claude Debussy entre 1906 et 1908 qui porte ce titre. Dédiée à sa fille Claude Emma, alors âgée de 3 ans, elle fut orchestrée en 1910 par André Caplet, l'ami de Debussy, qui lui confia de nombreux arrangements de ses œuvres, de la mer au martyr de Saint-Sébastien. Son orchestration de Children's Corner illustre parfaitement ce que Debussy disait de sa musique. Ce Caplet est un artiste, il sait trouver l'atmosphère sonore et avec une jolie sensibilité a le sens des proportions. Live Segerstam en est l'interprète à la tête de l'Orchestre philharmonique de Rhénanie-Palatinat.

L'orchestre philharmonique de Rhénanie-Palatinat, placé sous la direction de Leif Segerstam, vient de vous interpréter Children's Corner de Claude Debussy dans l'orchestration d'André Caplet. Revenons maintenant à Georges Bizet, dont nous écoutions un peu plus tôt l'Adagietto de l'Arlésienne. C'est son chef-d'œuvre, Carmen, qui nous occupe maintenant à travers la fantaisie brillante, c'est le titre, qu'a écrit le compositeur et violoniste hongrois Jenő Ubay. Moins connue que celle de Pablo de Sarasate, autre virtuose de l'instrument, elle constitue pourtant un éblouissant arrangement sur les plus beaux thèmes de l'opéra où sont constamment sollicités la virtuosité et la musicalité du soliste ici, l'impeccable Jill Shaham, qu'accompagne au piano Akira Higuchi.

Vous venez d'entendre, par Gilles Shaham et Akira Higuchi, la fantaisie brillante sur Carmen de Bizet pour violon et piano de Yene Ubai. Nous avions débuté ce programme avec un arrangement de Satie par Étienne Lamaison pour l'ensemble Zelig. Nous les retrouvons à présent pour conclure avec une autre transcription tout aussi réussie de Debussy cette fois. Il s'agit de Fête, deuxième des trois nocturnes pour orchestre composées entre 1897 et 1899. Ce triptyque symphonique avec chœur de femmes dans la dernière pièce serait né de la vision de tableau du peintre américain James Whistler que Debussy appréciait. Il ne s'agit pas pourtant d'une musique descriptive, plutôt d'une musique d'atmosphère qui perd dans cette réduction d'échelle son halo orchestral impressionniste mais en conserve l'esprit en mettant en évidence le jeu incessant entre les instrumentistes.

C'est avec cet arrangement dû à Étienne Lamaison et l'ensemble Zelig de Fête, deuxième nocturne de Claude Debussy, que s'achève cette émission que j'ai eu le plaisir de préparer pour vous avec le précieux concours technique de Maxime. Qu'il en soit ici remercié. Nos programmes se poursuivent bien sûr sur Accent 4, alors restez avec nous pour de nouvelles pages de plaisir musical.

0: 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Il est 2h.
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3: 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Bonjour à toutes et à tous, chers auditeurs d'Accent 4, et bienvenue dans cette nouvelle playlist. Aujourd'hui, une playlist très spéciale, puisque après avoir dressé en musique le portrait, émission après émission, de Gainsbourg, Sherlock Holmes, Prométhée, Nietzsche, Pierrot ou Homer Simpson, c'est à présent à votre tour, à vous, auditeurs d'Accent 4, de passer au crible de la playlist. Et oui, pour les 30 ans de la radio, il était naturel de donner la parole à ceux sans qui Accent 4 n'existerait pas, à cette majorité habituellement silencieuse, ceux qui nous écoutent. Alors, depuis quelques mois, vous avez certainement entendu mon appel réclamant de vous le choix d'une œuvre qui vous représente, qui vous a marqué, que vous emmèneriez sur une île déserte, bref, une œuvre portrait.